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1: Bonjour à tous et à toutes sur aux ondes FM. Il est l'heure de votre météo du samedi sur Châtellerault et ses alentours. Ce matin, attendez-vous à des nuages persistants. Pour les températures, elles seront autour de 19 degrés ce matin. Dans l'après-midi, un temps nuageux, les températures monteront jusqu'à 22 degrés. Des précipitations sont très probables. Pensez à votre parapluie. Ce soir, un ciel variable. Il fera environ 21 degrés. Aujourd'hui, les températures varient entre 17 et 22 degrés. Passez une belle journée sur aux ondes FM.
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1: Bonjour à tous et à toutes sur Ozone FM. Il est l'heure de votre météo du samedi sur Châtellerault et ses alentours. Ce matin, attendez-vous à des nuages persistants. Pour les températures, elles seront autour de 19 degrés ce matin. Dans l'après-midi, un temps nuageux, les températures monteront jusqu'à 22 degrés. Des précipitations sont très probables. Pensez à votre parapluie. Ce soir, un ciel variable. Il fera environ 21 degrés. Aujourd'hui, les températures varient entre 17 et 22 degrés. Passez une belle journée sur Ozone FM.

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0: Bonjour à tous sur Ozondes FM. Voici votre point météo de midi pour Châtellerault et sa région. Ce samedi après-midi, un peu de pluie avec environ 21 degrés. Des précipitations sont très probables, pensez à votre parapluie. Ce soir, un temps nuageux, il fera autour de 21 degrés. Et pour demain dimanche matin, prévoyez un ciel couvert avec 17 degrés au réveil. Tout de suite, retrouvez Histoire d'un jour avec Guillaume Barrette. Bon après-midi sur Ozondes FM.
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2: Il était surnommé l'éternel second, et dans ce sobriquet, il y a le terme éternel, et cela se ressent encore malgré sa disparition en 2019. Nous parlons bien du coureur cycliste Raymond Poulidor. Il nous disait en effet au revoir le 13 novembre 2019, laissant un peu de l'histoire du vélo français en héritage. Pourtant, cette étiquette de constant perdant dans sa carrière, qui lui a été collée dans le dos par les journaux, car incapable de remporter le Tour de France, collectionnant les places d'honneur, est-elle vraiment justifiée? Alors que penser de son palmarès au Limousin? Entre autres, un titre de champion de France en 1961, un premier monument cette année-là sur Milan-San Remo, une flèche wallonne et le Grand Prix des Nations deux ans plus tard, une victoire finale dans le Tour d'Espagne en 1964, ajouté à ça deux éditions du Critérium du Dauphiné du Béret en 1966 et en 1969, de Paris-Nice, qui a dit que Poupou était un perdant magnifique. Magnifique, certainement. Perdant, sûrement pas. C'est vrai que courir en même temps que des grands et des immenses champions tels que les Jacques Anquetil ou encore Eddy Merckx, ce ne dut pas être une chose aisée. Mais le Crozois de naissance ne démérite en rien. Mais s'il avait remporté que serait-ce qu'une seule fois la grande boucle, voire porté un seul jour le maillot jaune, aurions-nous eu besoin de le réhabiliter aujourd'hui autour de sa légende insistant sur son insuccès à tort? Peut-être pas. Mais ce qui est sûr, c'est que la légende gagnante ou défaite d'Oupoupou, elle ne s'éteindra jamais. Allez, on se donne rendez-vous demain pour d'autres histoires d'un jour avec Mémoire Sport.
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1: Bonjour à tous, vous êtes bien sur Ozone FM. Voici votre météo pour cet après-midi et la soirée, pour Châtellerault et ses alentours. Ce samedi après-midi, quelques pluies, avec environ 21 degrés. Des précipitations sont très probables. Pensez à votre parapluie. En soirée, un temps nuageux. Il fera autour de 21 degrés. Bon après-midi sur Ozone FM.
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1: Bonjour à tous, vous êtes bien sur Osons FM. Voici votre météo pour cet après-midi et la soirée, pour Châtellerault et ses alentours. Ce samedi après-midi, quelques pluies, avec environ 21 degrés. Des précipitations sont très probables. Pensez à votre parapluie. En soirée, un temps nuageux. Il fera autour de 21 degrés. Bon après-midi sur Osons FM.
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0: Bonsoir à tous sur Ondes FM. Voici votre météo du soir pour Châtellerault et sa région. Ce samedi soir, un ciel couvert avec environ 21 degrés. Demain dimanche, la journée sera marquée par un ciel couvert avec des températures comprises entre 17 et 25 degrés. Passez une bonne soirée sur Ondes FM.
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Bonsoir à tous sur Ozone FM. Voici votre météo du soir pour Châtellerault et sa région. Ce samedi soir, un ciel couvert avec environ 21 degrés. Demain dimanche, la journée sera marquée par un ciel couvert avec des températures comprises entre 17 et 25 degrés. Passez une bonne soirée sur Ozone FM.

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Bonsoir à tous sur Ozone FM. Voici votre météo du soir pour Châtellerault et sa région. Ce samedi soir, un ciel couvert avec environ 21 degrés. Demain dimanche, la journée sera marquée par un ciel couvert avec des températures comprises entre 17 et 25 degrés. Passez une bonne soirée sur Ozone FM.

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